Ah, mais lui, venez. Regardez. Ah, non, ah, je suis depuis le meilleur, il fait.